0: Et Tony, si tu trouvais une fille à toi?
1: À moi tout seul?
0: Oui, c'est bien ce que je fais, Franck. Bon, mais alors, tu le fais ailleurs. Fous le camp.
1: Il y a des moments où je suis très, très dur dans
2: les... 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
3: Je ne parle pas français.
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